0: Et auquel des anges a-t-il jamais dit « Assieds-toi à ma droite »
1: Que je fasse de tes ennemis ton marchepied.
0: Ne sont-ils pas tous des espoirs au service de Dieu?
1: En faveur de ceux qui doivent hériter du salut.
0: Épître aux Hébreux, chapitre 2.
1: De peur que nous ne soyons emportés loin d'elle.
0: Et si la parole annoncée par des anges a reçu la foi, et si toute chose reçue et toute chose de sens a reçu un juste rétribution, comment échapperons-nous à un nouveau genre à silencer?

0: On est arrivé à terme d'une forme d'indépendance pour le Kosovo. Le fait que le Kosovo a pris soin de le fait d'utiliser le nom indépendance pour ne pas hériter Belgrade et donner ainsi une chance à la
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0: C'est pas possible pour vous.
1: Non. Non, c'est plus possible. Il fallait le faire avant. 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

0: Vamos a utilizar una pequeña arma. Et laisse-toi aller par un arrière. Deux. Continue, descend plus profondément. Trois. Descends encore. Quatre. Laisse-toi aller par en arrière comme si tu voyais dans le temps. Continue de descendre. Cinq. Descends toujours. 6. De mieux en mieux. 7. Tu retournes en arrière et tu t'abandonnes. 8. 9. 10. Siècle te trouves-tu?
1: Septième siècle.
0: Décris-moi ton habillement. Qu'est-ce que tu portes aujourd'hui en entendant les trompettes?
1: J'ai une robe blanche, brodée d'or, des broderies de fleurs en fil d'or. Avec des manches en mousseline, genre de mousseline.
0: Parle-moi de ta coiffure.
1: J'ai les cheveux plats. J'ai pas de coiffure. Ils sont sur mes épaules.
0: Tes cheveux sont là?
1: Oui.
0: Quelle couleur?
1: Brun châtain, raide, ils sont très raides. J'en ai pas été non plus.
0: Elle est pas ton nom encore.
1: Emmanuela.
0: Est-ce que tu es seule, cette année-là?
1: Non, c'est plein de gens.
0: Est-ce que tu es accompagnée de quelqu'un?
1: Oui. Un gars. Assez grand.
0: Est-ce que vous avez été à un banquet dans la cité? Est-ce que vous avez fêté la venue du roi?
1: Je viens de voir passer le carrosse sur moi. Oui.
0: 1. Commence à descendre la première marche. Et laisse-toi aller par en arrière. 2. Continue, descend plus profondément. 3. Descends encore. 4. Laisse-toi aller par en arrière comme si tu voyais dans le temps. Continue de descendre. 5. Descends toujours. 6. De mieux en mieux. 7. Retourne en arrière et tu t'abandonnes. 8. 9. 10.

0: Et auquel des anges a-t-il jamais dit « Assieds-toi à ma droite »
1: Que je sache que j'aime mieux ton marchepied.
0: Ne sont-ils pas tous des espoirs au service de Dieu?
2: Et ne sont-ils pas
1: un ministère en faveur de ceux qui doivent hériter du salut?
0: Épître aux Hébreux, chapitre 2.
1: De peur que nous ne soyons emportés dans la veine.
0: Et si la parole annoncée par des anges a reçu la foi, et si toute chose reçue et toute chose de l'homme a reçu un jour pour la solution, comment échapperons-nous à un nouveau genre à s'y renseigner?

0: qui a tout changé, on est arrivé à terme d'une forme d'indépendance pour le projet de... Le fait que le projet soin de le fait d'utiliser le nom indépendance pour ne pas hériter Belgrade et donner ainsi une chance à la
1: Malone, it's going to be a good one.
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